0: 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Je vais en marcher.
1: Ça faut garder, hein.
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0: D'accord, I'm 22. 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I'm 22.